0: Une année sans, c'est l'année 2020, où tout a été interdit à cause du Covid.
1: Ouais, donc 40
0: C'était
1: ans.
0: C'était une année où les bénévoles se sont quand même retrouvés. Ils ont fait des coussins, ils ont réparé ce qui avait besoin d'être réparé. Donc il s'est passé quelque chose, mais il n'y a pas eu de spectacle.
1: Du 4 au 9 août, l'été de Vahour. Mais avant cela, du 18 au 26 juillet, l'été vagabond. Et puis après, bah, ça continuera. On retrouvera l'été de Vahour en septembre au préambule du Nectar Festival et pour le Nectar Festival. Et puis après, bah, ça continuera en septembre, octobre, novembre, décembre, sans arrêt. Étédevahour.org et puis les réseaux sociaux pour vous tenir informés. Il y a une newsletter.
0: Vous avez une newsletter à laquelle vous pouvez vous inscrire en allant sur le site tout en bas de la page. Il y a un bandeau jaune pour s'inscrire à la newsletter. Et puis le programme va sortir encore sur papier pour l'instant. Hein. En juin, vous devriez l'avoir.
1: Super. Merci beaucoup. Merci Céline Lallemand. Donc je rappelle, chargée de projets de territoire et d'action culturelle. Merci Céline.
0: Merci beaucoup Clémentine.
1: Et merci Manon Rambaud. Donc je rappelle, coordinatrice et programmatrice. Merci Manon.
2: Merci beaucoup.
1: Et merci aux auditeurs et aux auditrices de nous prêter l'oreille. À très bientôt pour une nouvelle émission Tôt ou Tarn. Magazine culturel tarné.
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